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1: Bonjour, le ministre de l'Intérieur a annoncé que 3 personnes ont été légèrement blessées dans la Loire, le Val-de-Marne et le Doubs lors des violents orages de ces dernières heures. Laurent Nunez évoque plusieurs centaines d'interventions des secours. La situation a été particulièrement soutenue en Île-de-France dans l'Est et le Sud-Est. Roland Lescure estime que la croissance française nulle au deuxième trimestre vient surtout de l'été caniculaire qu'a traversé le pays. Le ministre de l'Économie s'appuie sur les explications de l'INSEE qui impute cette baisse à la dégradation de la production agricole fin juillet. L'impact macroéconomique des canicules à répétition et de la sécheresse sera intégré désormais dans les prévisions économiques de Bercy pour le prochain budget. Les prix à la consommation ont augmenté de 2,4% sur un an en août, tiré par ceux de l'énergie, après 2,1% en juillet, selon une estimation provisoire publiée ce vendredi par l'INSEE. En août 2025, avant le déclenchement de la guerre au Moyen-Orient, l'inflation était de 0,9% sur un an, les prix de l'énergie baissaient alors de 6,2% sur un an. Le roi de Norvège, Harald V, qui est mort à l'âge de 89 ans, a annoncé ce matin le palais royal. L'état de santé du souverain, hospitalisé depuis le 17 août pour des complications liées à une maladie du sang, s'était détérioré. Les crues survenues avant-hier à la frontière du Népal et du Tibet ont causé la mort d'au moins 472 personnes selon les derniers bilans. Les secouristes sont toujours à la recherche de quelques 1400 disparus. Et un mot de football, l'Olympique de Marseille, Rennes et l'Olympique Lyonnais vont connaître ce vendredi leurs adversaires de la phase de ligue de la Ligue Europa 2026-2027. Le tirage au sort est organisé à Monaco à partir de 13h. C'est la fin de ce flash, une très bonne journée à toutes et à tous.
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2: La météo pour ce samedi 29 août, une perturbation atténuée donne quelques pluies et averses du bassin rennais et du pays nantais à la Normandie et au Nord-Pas-de-Calais. À l'avant, les nuages dominent des Charentes aux Ardennes. Les températures pour ce samedi matin, 18 degrés sur Brest et Cherbourg, 18 également pour Lille et Paris, 18 à Strasbourg, 18 également pour Lyon et Toulouse, 21 degrés pour Nice et 25 pour Ajaccio. Et pour ce samedi après-midi, 21 degrés sur les Hauts-de-France, la Normandie, la Bretagne, 22 degrés sur l'Île-de-France et le Centre-Val de Loire, 26 sur le Grand Est et l'Alsace, 27 degrés sur la Nouvelle-Aquitaine et la vallée du Rhône, 29 degrés sur l'Occitanie, 30 degrés sur la Corse et sur le pourtour méditerranéen.
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1: Bonjour, le ministre de l'Intérieur a annoncé que 3 personnes ont été légèrement blessées dans la Loire, le Val-de-Marne et le Doubs lors des violents orages de ces dernières heures. Laurent Nunez évoque plusieurs centaines d'interventions des secours. La situation a été particulièrement soutenue en Île-de-France, dans l'Est et le Sud-Est. Roland Lescure estime que la croissance française nulle au deuxième trimestre vient surtout de l'été caniculaire qu'a traversé le pays. Le ministre de l'Économie s'appuie sur les explications de l'INSEE qui impute cette baisse à la dégradation de la production agricole fin juillet. L'impact macroéconomique des canicules à répétition et de la sécheresse sera intégré désormais dans les prévisions économiques de Bercy pour le prochain budget. Les prix à la consommation ont augmenté de 2,4% sur un an en août, tirés par ceux de l'énergie, après 2,1% en juillet, selon une estimation provisoire publiée ce vendredi par l'INSEE. En août 2025, avant le déclenchement de la guerre au Moyen-Orient, l'inflation était de 0,9% sur un an. Les prix de l'énergie baissaient alors de 6,2% sur un an. Le roi de Norvège, Harald V, qui est mort à l'âge de 89 ans, a annoncé ce matin le palais royal. L'état de santé du souverain, hospitalisé depuis le 17 août pour des complications liées à une maladie du sang, s'était détérioré. Les crues survenues avant-hier à la frontière du Népal et du Tibet ont causé la mort d'au moins 472 personnes selon les derniers bilans. Les secouristes sont toujours à la recherche de quelques 1400 disparus. Et un mot de football, l'Olympique de Marseille, Rennes et l'Olympique Lyonnais vont connaître ce vendredi leurs adversaires de la phase de ligue de la Ligue Europa 2026-2027. Le tirage au sort est organisé à Monaco à partir de 13h. C'est la fin de ce flash, une très bonne journée à toutes et à tous.
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2: La météo pour ce samedi 29 août, une perturbation atténuée donne quelques pluies et averses du bassin rennais et du pays nantais à la Normandie et au Nord-Pas-de-Calais. À l'avant, les nuages dominent des Charentes aux Ardennes. Les températures pour ce samedi matin, 18 degrés sur Brest et Cherbourg, 18 également pour Lille et Paris, 18 à Strasbourg, 18 également pour Lyon et Toulouse, 21 degrés pour Nice et 25 pour Ajaccio. Et pour ce samedi après-midi, 21 degrés sur les Hauts-de-France, la Normandie, la Bretagne, 22 degrés sur l'Île-de-France et le Centre-Val-de-Loire, 26 sur le Grand Est et l'Alsace, 27 degrés sur la Nouvelle-Aquitaine et la vallée du Rhône, 29 degrés sur l'Occitanie, 30 degrés sur la Corse et sur le pourtour méditerranéen.

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1: Bonjour, le ministre de l'Intérieur a annoncé que 3 personnes ont été légèrement blessées dans la Loire, le Val-de-Marne et le Doubs lors des violents orages de ces dernières heures. Laurent Nunez évoque plusieurs centaines d'interventions des secours. La situation a été particulièrement soutenue en Île-de-France dans l'Est et le Sud-Est. Roland Lescure estime que la croissance française nulle au deuxième trimestre vient surtout de l'été caniculaire qu'a traversé le pays. Le ministre de l'Économie s'appuie sur les explications de l'INSEE qui impute cette baisse à la dégradation de la production agricole fin juillet. L'impact macroéconomique des canicules à répétition et de la sécheresse sera intégré désormais dans les prévisions économiques de Bercy pour le prochain budget. Les prix à la consommation ont augmenté de 2,4% sur un an en août, tirés par ceux de l'énergie, après 2,1% en juillet, selon une estimation provisoire publiée ce vendredi par l'INSEE. En août 2025, avant le déclenchement de la guerre au Moyen-Orient, l'inflation était de 0,9% sur un an, les prix de l'énergie baissaient alors de 6,2% sur un an. Le roi de Norvège, Harald V, qui est mort à l'âge de 89 ans, a annoncé ce matin le palais royal l'état de santé du souverain hospitalisé depuis le 17 août pour des complications liées à une maladie du sang s'était détériorée. Les crues survenues avant-hier à la frontière du Népal et du Tibet ont causé la mort d'au moins 472 personnes selon les derniers bilans. Les secouristes sont toujours à la recherche de quelques 1400 disparus. Et un mot de football, l'Olympique de Marseille, Rennes et l'Olympique Lyonnais vont connaître ce vendredi leurs adversaires de la phase de ligue de la Ligue Europa 2026-2027. Le tirage au sort est organisé à Monaco à partir de 13h. C'est la fin de ce flash, une très bonne journée à toutes et à tous.
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2: La météo pour ce samedi 29 août, une perturbation atténuée donne quelques pluies et averses du bassin rennais et du pays nantais à la Normandie et au Nord-Pas-de-Calais. À l'avant, les nuages dominent des Charentes aux Ardennes. Les températures pour ce samedi matin, 18 degrés sur Brest et Cherbourg, 18 également pour Lille et Paris, 18 à Strasbourg, 18 également pour Lyon et Toulouse, 21 degrés pour Nice et 25 pour Ajaccio. Et pour ce samedi après-midi, 21 degrés sur les Hauts-de-France, la Normandie, la Bretagne, 22 degrés sur l'Île-de-France et le Centre-Val de Loire, 26 sur le Grand Est et l'Alsace, 27 degrés sur la Nouvelle-Aquitaine et la vallée du Rhône, 29 degrés sur l'Occitanie, 30 degrés sur la Corse et sur le pourtour méditerranéen.

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1: Bonjour, le ministre de l'Intérieur a annoncé que 3 personnes ont été légèrement blessées dans la Loire, le Val-de-Marne et le Doubs lors des violents orages de ces dernières heures. Laurent Nunez évoque plusieurs centaines d'interventions des secours. La situation a été particulièrement soutenue en Île-de-France, dans l'Est et le Sud-Est. Roland Lescure estime que la croissance française nulle au deuxième trimestre vient surtout de l'été caniculaire qu'a traversé le pays. Le ministre de l'Économie s'appuie sur les explications de l'INSEE qui impute cette baisse à la dégradation de la production agricole fin juillet. L'impact macroéconomique des canicules à répétition et de la sécheresse sera intégré désormais dans les prévisions économiques de Bercy pour le prochain budget. Les prix à la consommation ont augmenté de 2,4% sur un an en août, tirés par ceux de l'énergie, après 2,1% en juillet, selon une estimation provisoire publiée ce vendredi par l'INSEE. En août 2025, avant le déclenchement de la guerre au Moyen-Orient, l'inflation était de 0,9% sur un an. Les prix de l'énergie baissaient alors de 6,2% sur un an. Le roi de Norvège, Harald V, qui est mort à l'âge de 89 ans, a annoncé ce matin le palais royal l'état de santé du souverain, hospitalisé depuis le 17 août pour des complications liées à une maladie du sang, s'était détérioré. Les crues survenues avant-hier à la frontière du Népal et du Tibet ont causé la mort d'au moins 472 personnes selon les derniers bilans. Les secouristes sont toujours à la recherche de quelques 1400 disparus. Et un mot de football, l'Olympique de Marseille, Rennes et l'Olympique Lyonnais vont connaître ce vendredi leurs adversaires de la phase de ligue de la Ligue Europa 2026-2027. Le tirage au sort est organisé à Monaco à partir de 13h. C'est la fin de ce flash, une très bonne journée à toutes et à tous.
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2: La météo pour ce samedi 29 août, une perturbation atténuée donne quelques pluies et averses du bassin rennais et du pays nantais à la Normandie et au Nord-Pas-de-Calais. À l'avant, les nuages dominent des Charentes aux Ardennes. Les températures pour ce samedi matin, 18 degrés sur Brest et Cherbourg, 18 également pour Lille et Paris, 18 à Strasbourg, 18 également pour Lyon et Toulouse, 21 degrés pour Nice et 25 pour Ajaccio. Et pour ce samedi après-midi, 21 degrés sur les Hauts-de-France, la Normandie, la Bretagne, 22 degrés sur l'Île-de-France et le Centre-Val-de-Loire, 26 sur le Grand Est et l'Alsace, 27 degrés sur la Nouvelle-Aquitaine et la vallée du Rhône, 29 degrés sur l'Occitanie, 30 degrés sur la Corse et sur le pourtour méditerranéen.

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1: Bonjour, le ministre de l'Intérieur a annoncé que 3 personnes ont été légèrement blessées dans la Loire, le Val-de-Marne et le Doubs lors des violents orages de ces dernières heures. Laurent Nunez évoque plusieurs centaines d'interventions des secours. La situation a été particulièrement soutenue en Île-de-France dans l'Est et le Sud-Est. Roland Lescure estime que la croissance française nulle au deuxième trimestre vient surtout de l'été caniculaire qu'a traversé le pays. Le ministre de l'Économie s'appuie sur les explications de l'INSEE qui impute cette baisse à la dégradation de la production agricole fin juillet. L'impact macroéconomique des canicules à répétition et de la sécheresse sera intégré désormais dans les prévisions économiques de Bercy pour le prochain budget. Les prix à la consommation ont augmenté de 2,4% sur un an en août, tirés par ceux de l'énergie, après 2,1% en juillet, selon une estimation provisoire publiée ce vendredi par l'INSEE. En août 2025, avant le déclenchement de la guerre au Moyen-Orient, l'inflation était de 0,9% sur un an, les prix de l'énergie baissaient alors de 6,2% sur un an. Le roi de Norvège, Harald V, qui est mort à l'âge de 89 ans, a annoncé ce matin le palais royal. L'état de santé du souverain, hospitalisé depuis le 17 août pour des complications liées à une maladie du sang, s'était détérioré. Les crues survenues avant-hier à la frontière du Népal et du Tibet ont causé la mort d'au moins 472 personnes selon les derniers bilans. Les secouristes sont toujours à la recherche de quelques 1400 disparus. Et un mot de football, l'Olympique de Marseille, Rennes et l'Olympique Lyonnais vont connaître ce vendredi leurs adversaires de la phase de ligue de la Ligue Europa 2026-2027. Le tirage au sort est organisé à Monaco à partir de 13h. C'est la fin de ce flash, une très bonne journée à toutes et à tous.
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2: La météo pour ce samedi 29 août, une perturbation atténuée donne quelques pluies et averses du bassin rennais et du pays nantais à la Normandie et au Nord-Pas-de-Calais. À l'avant, les nuages dominent des Charentes aux Ardennes. Les températures pour ce samedi matin, 18 degrés sur Brest et Cherbourg, 18 également pour Lille et Paris, 18 à Strasbourg, 18 également pour Lyon et Toulouse, 21 degrés pour Nice et 25 pour Ajaccio. Et pour ce samedi après-midi, 21 degrés sur les Hauts-de-France, la Normandie, la Bretagne, 22 degrés sur l'Île-de-France et le Centre-Val de Loire, 26 sur le Grand Est et l'Alsace, 27 degrés sur la Nouvelle-Aquitaine et la vallée du Rhône, 29 degrés sur l'Occitanie, 30 degrés sur la Corse et sur le pourtour méditerranéen.
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1: Bonjour, le ministre de l'Intérieur a annoncé que 3 personnes ont été légèrement blessées dans la Loire, le Val-de-Marne et le Doubs lors des violents orages de ces dernières heures. Laurent Nunez évoque plusieurs centaines d'interventions des secours. La situation a été particulièrement soutenue en Île-de-France dans l'Est et le Sud-Est. Roland Lescure estime que la croissance française nulle au deuxième trimestre vient surtout de l'été caniculaire qu'a traversé le pays. Le ministre de l'Économie s'appuie sur les explications de l'INSEE qui impute cette baisse à la dégradation de la production agricole fin juillet. L'impact macroéconomique des canicules à répétition et de la sécheresse sera intégré désormais dans les prévisions économiques de Bercy pour le prochain budget. Les prix à la consommation ont augmenté de 2,4% sur un an en août, tiré par ceux de l'énergie, après 2,1% en juillet, selon une estimation provisoire publiée ce vendredi par l'INSEE. En août 2025, avant le déclenchement de la guerre au Moyen-Orient, l'inflation était de 0,9% sur un an. Les prix de l'énergie baissaient alors de 6,2% sur un an. Le roi de Norvège, Harald V, qui est mort à l'âge de 89 ans, a annoncé ce matin le palais royal l'état de santé du souverain hospitalisé depuis le 17 août pour des complications liées à une maladie du sang s'était détériorée. Les crues survenues avant-hier à la frontière du Népal et du Tibet ont causé la mort d'au moins 472 personnes selon les derniers bilans. Les secouristes sont toujours à la recherche de quelques 1400 disparus. Et un mot de football, l'Olympique de Marseille, Rennes et l'Olympique Lyonnais vont connaître ce vendredi leurs adversaires de la phase de ligue de la Ligue Europa 2026-2027. Le tirage au sort est organisé à Monaco à partir de 13h. C'est la fin de ce flash, une très bonne journée à toutes et à tous.
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2: La météo pour ce samedi 29 août, une perturbation atténuée donne quelques pluies et averses du bassin rennais et du pays nantais à la Normandie et au Nord-Pas-de-Calais. À l'avant, les nuages dominent des Charentes aux Ardennes. Les températures pour ce samedi matin, 18 degrés sur Brest et Cherbourg, 18 également pour Lille et Paris, 18 à Strasbourg, 18 également pour Lyon et Toulouse, 21 degrés pour Nice et 25 pour Ajaccio. Et pour ce samedi après-midi, 21 degrés sur les Hauts-de-France, la Normandie, la Bretagne, 22 degrés sur l'Île-de-France et le Centre-Val-de-Loire, 26 sur le Grand Est et l'Alsace, 27 degrés sur la Nouvelle-Aquitaine et la vallée du Rhône, 29 degrés sur l'Occitanie, 30 degrés sur la Corse et sur le pourtour méditerranéen.

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1: Bonjour, le ministre de l'Intérieur a annoncé que 3 personnes ont été légèrement blessées dans la Loire, le Val-de-Marne et le Doubs lors des violents orages de ces dernières heures. Laurent Nunez évoque plusieurs centaines d'interventions des secours. La situation a été particulièrement soutenue en Île-de-France dans l'Est et le Sud-Est. Roland Lescure estime que la croissance française nulle au deuxième trimestre vient surtout de l'été caniculaire qu'a traversé le pays. Le ministre de l'Économie s'appuie sur les explications de l'INSEE qui impute cette baisse à la dégradation de la production agricole fin juillet. L'impact macroéconomique des canicules à répétition et de la sécheresse sera intégré désormais dans les prévisions économiques de Bercy pour le prochain budget. Les prix à la consommation ont augmenté de 2,4% sur un an en août, tiré par ceux de l'énergie, après 2,1% en juillet, selon une estimation provisoire publiée ce vendredi par l'INSEE. En août 2025, avant le déclenchement de la guerre au Moyen-Orient, l'inflation était de 0,9% sur un an. Les prix de l'énergie baissaient alors de 6,2% sur un an. Le roi de Norvège, Harald V, qui est mort à l'âge de 89 ans, a annoncé ce matin le palais royal. L'état de santé du souverain, hospitalisé depuis le 17 août pour des complications liées à une maladie du sang, s'était détérioré. Les crues survenues avant-hier à la frontière du Népal et du Tibet ont causé la mort d'au moins 472 personnes selon les derniers bilans. Les secouristes sont toujours à la recherche de quelques 1400 disparus. Et un mot de football, l'Olympique de Marseille, Rennes et l'Olympique Lyonnais vont connaître ce vendredi leurs adversaires de la phase de ligue de la Ligue Europa 2026-2027. Le tirage au sort est organisé à Monaco à partir de 13h. C'est la fin de ce flash, une très bonne journée à toutes et à tous.
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2: La météo pour ce samedi 29 août, une perturbation atténuée donne quelques pluies et averses du bassin rennais et du pays nantais à la Normandie et au Nord-Pas-de-Calais. À l'avant, les nuages dominent des Charentes aux Ardennes. Les températures pour ce samedi matin, 18 degrés sur Brest et Cherbourg, 18 également pour Lille et Paris, 18 à Strasbourg, 18 également pour Lyon et Toulouse, 21 degrés pour Nice et 25 pour Ajaccio. Et pour ce samedi après-midi, 21 degrés sur les Hauts-de-France, la Normandie, la Bretagne, 22 degrés sur l'Île-de-France et le Centre-Val-de-Loire, 26 sur le Grand Est et l'Alsace, 27 degrés sur la Nouvelle-Aquitaine et la vallée du Rhône, 29 degrés sur l'Occitanie, 30 degrés sur la Corse et sur le pourtour méditerranéen.

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1: Bonjour, bonjour à tous. La gauche entre en campagne. Olivier Faure a annoncé hier soir sa candidature à la primaire de la gauche en vue de la présidentielle 2027. Le premier secrétaire du Parti Socialiste avait prévenu ses députés samedi à la clôture de l'université d'été de Blois. Il affronte notamment l'heureux député Raphaël Duchemin, déclaré depuis le 23 août et donné favori, ainsi que les députés Jérôme Guedj et Philippe Brun ou encore Ségolène Royal. Les candidatures doivent être déposées entre le 1er et le 15 septembre. Le 20 cœur de cette primaire sera connu à la mi-octobre. Dans les sondages, Olivier Faure est aujourd'hui crédité de 3,5 à 5 % des intentions de vote. Et sur le plan politique toujours, le gouvernement se retrouve ce matin. Sébastien Lecornu réunit ses ministres en séminaire de rentrée. Au menu, le budget, mais aussi la série de cyberattaques qui a visé la France cet été et les conséquences de la canicule. Un conseil de défense consacré à la cybersécurité doit d'ailleurs se tenir d'ici la mi-septembre. Le Premier ministre a par ailleurs esquissé ce week-end des grandes lignes du budget 2027. Il écarte toute hausse d'impôts et cible les dépenses. La défense bénéficiera de plus forte progression avec 6,4 millions d'euros supplémentaires. L'intérieur obtiendra 600 millions de plus et la justice 400 millions. Sébastien Lecornu promet aussi un plan de soutien et de sauvetage pour les agriculteurs touchés par la sécheresse et une réforme des arrêts maladie. Il a redit qu'il n'était pas candidat à la présidentielle. Le projet de budget sera présenté en Conseil des ministres fin septembre, puis débattu au Parlement fin octobre. Direction Marseille, où un drame s'est produit. Un homme de 20 ans a été tué et 4 autres personnes ont été blessées dans une fusillade dans la nuit de samedi à dimanche. Peu après minuit, un tireur passager d'un deux roues a ouvert le feu sur la terrasse d'un bar de la rue d'Anien dans le 3e arrondissement. 3 blessés ont été hospitalisés, dont 2 en urgence absolue. Le tireur est activement recherché. Le parquet de Marseille a ouvert une enquête pour meurtre, tentative de meurtre en bande organisée et association de malfaiteurs. Le quartier est régulièrement visé par des faits liés au trafic de stupéfiants. Et du côté des familles, c'est la rentrée. Si les enseignants font leur pré-rentrée aujourd'hui, les élèves reprennent le chemin de l'école dès demain. Les collégiens, écoliers et lycéens, encadrés par 851 000 professeurs, l'école publique accueille cette année près de 150 000 élèves de moins, recul lié à la baisse de la natalité. Le ministre de l'Éducation nationale, Édouard Geffray, avance une moyenne de 21 élèves par classe dans le premier degré. Et quelques changements en septembre avec des nouvelles règles. Les arrêts de travail prescrits par un médecin seront plafonnés à 31 jours et à 62 jours en cas de renouvellement, sauf justification écrite du praticien. La durée maximale d'indemnisation du chômage baisse également pour les nouvelles ruptures conventionnelles et le nouveau taux de prélèvement à la source calculé après la déclaration de revenus s'applique dès septembre. C'est la fin de cette édition. Passez une très belle journée.
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2: La météo pour ce lundi 31 août, le temps reste mitigé sur la moitié nord avec des éclaircies, des passages nuageux porteurs de rares averses. Le temps sera ensoleillé au sud après la dissipation de quelques brumes ou nuages bas matinaux. Les températures pour ce lundi matin, 16 degrés à Lille, Paris et Brest, 17 à Cherbourg, 18 à Strasbourg et Lyon, 19 degrés pour Bordeaux, Biarritz et Toulouse, 20 degrés pour Marseille, 21 à Nice et Montpellier et 23 degrés pour Ajaccio. Et pour ce lundi après-midi, 19 degrés sur la Normandie et la Bretagne, 21 sur les Hauts-de-France, 23 degrés sur l'Île-de-France et le Centre-Val de Loire, 24 degrés sur le Grand Est et la Bourgogne, 25 sur la Nouvelle-Aquitaine, 26 sur la vallée du Rhône, 28 en Corse et sur l'Occitanie et 31 à 32 degrés sur le golfe du Lion et la Côte d'Azur.

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1: Votre flash info avec à la une la rentrée du gouvernement sous très haute tension budgétaire. Les ministres se sont d'abord retrouvés ce matin à l'Élysée pour un conseil des ministres consacré à la rentrée scolaire. Seul point à l'ordre du jour. Et en fin de matinée, l'équipe gouvernementale s'est déplacée à l'hôtel des Invalides pour un séminaire à huis clos qui doit durer jusqu'à fin d'après-midi avec l'objectif de Sébastien Lecornu pour préparer le budget 2027 présenté fin septembre. L'équation est redoutable. Croissance à tonnes au premier semestre. Prévention annuelle de 0,7% hors de portée, taux d'intérêt haut au-delà des 4% qui alourdit la charge de la dette et un objectif de déficit de 5% du produit intérieur brut menacé de dérapage. À cela s'ajoutent 10 milliards d'euros de rallonge déjà promises à 6 ministères. Le Premier ministre veut freiner les dépenses sociales avec une réforme des arrêts maladie et une désindexation des retraites en dessous de l'inflation. Or, petite pension, ses opposants ont déjà sorti les armes. Jean-Luc Mélenchon promet la censure, Jordan Bardella n'exclut rien. Et puis, autre temps fort du séminaire, la cybersécurité, après une série d'attaques qui ont marqué l'été. Le fisc a reconnu le vol de données de près de 678 000 particuliers professionnels après des intrusions commises en juin et juillet. L'éducation nationale a été aussi visée. Et puis, du côté des écoles, plus de 850 000 enseignants ont repris ce matin le chemin des classes avant l'arrivée des élèves demain matin. Une pré-rentrée perturbée par la suite de cette cyberattaque. Le ministère annonce un retour à la normale dans 28 des 30 académies, mais deux restent très affectées, Nantes et Toulouse. Sur le plan du pouvoir d'achat, plusieurs changements entrent en vigueur. Demain 1er septembre, le premier repère du gaz augmente de 5,6% en moyenne à 172,05 euros le mégawattheure. La facture annuelle du foyer chauffé au gaz pourrait grimper d'environ 103 euros. La durée maximale d'indemnisation du chômage après une rupture conventionnelle passe de 18 à 15 mois pour les moins de 55 ans. Les arrêts de travail, eux, seront plafonnés à 31 jours pour une première prescription, 62 jours en cas de prolongation. Et on apprend également que la primaire de la gauche se précise à 8 mois de la présidentielle. À Olivier Faure est désormais candidat. Le premier secrétaire du PS affrontera notamment l'eurodéputé Raphaël Duchemann, donné favori. Et enfin, côté culture, la rentrée littéraire est lancée. 461 romans et récits attendus en librairie, dont 117 traduits et 68 premiers romans. C'était votre flash info. Passez une belle fin de journée.
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2: La météo pour ce lundi 31 août, le temps reste mitigé sur la moitié nord avec des éclaircies, des passages nuageux porteurs de rares averses. Le temps sera ensoleillé au sud après la dissipation de quelques brumes ou nuages bas matinaux. Les températures pour ce lundi matin, 16 degrés à Lille, Paris et Brest, 17 à Cherbourg, 18 à Strasbourg et Lyon, 19 degrés pour Bordeaux, Biarritz et Toulouse, 20 degrés pour Marseille, 21 à Nice et Montpellier et 23 degrés pour Ajaccio. Et pour ce lundi après-midi, 19 degrés sur la Normandie et la Bretagne, 21 sur les Hauts-de-France, 23 degrés sur l'Île-de-France et le Centre-Val de Loire, 24 degrés sur le Grand Est et la Bourgogne, 25 sur la Nouvelle-Aquitaine, 26 sur la vallée du Rhône, 28 en Corse et sur l'Occitanie et 31 à 32 degrés sur le golfe du Lion et la Côte d'Azur.

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1: Votre flash info avec à la une la rentrée du gouvernement sous très haute tension budgétaire. Les ministres se sont d'abord retrouvés ce matin à l'Élysée pour un conseil des ministres consacré à la rentrée scolaire. Seul point à l'ordre du jour. Et en fin de matinée, l'équipe gouvernementale s'est déplacée à l'hôtel des Invalides pour un séminaire à huis clos qui doit durer jusqu'à fin d'après-midi avec l'objectif de Sébastien Lecornu pour préparer le budget 2027 présenté fin septembre. L'équation est redoutable. Croissance à tonnes au premier semestre. Prévention annuelle de 0,7% hors de portée, taux d'intérêt au-delà des 4% qui alourdit la charge de la dette et un objectif de déficit de 5% du produit intérieur brut menacé de dérapage. À cela s'ajoutent 10 milliards d'euros de rallonge déjà promises à 6 ministères. Le Premier ministre veut freiner les dépenses sociales avec une réforme des arrêts maladie et une désindexation des retraites en dessous de l'inflation. Petite pension, ses opposants ont déjà sorti les armes. Jean-Luc Mélenchon promet la censure, Jordan Bardella n'exclut rien. Et puis, autre temps fort du séminaire, la cybersécurité, après une série d'attaques qui ont marqué l'été. Le fisc a reconnu le vol de données de près de 678 000 particuliers professionnels après des intrusions commises en juin et juillet. L'éducation nationale a été aussi visée. Et puis, du côté des écoles, plus de 850 000 enseignants ont repris ce matin le chemin des classes avant l'arrivée des élèves demain matin. Une pré-rentrée perturbée par la suite de cette cyberattaque. Le ministère annonce un retour à la normale dans 28 des 30 académies, mais deux restent très affectées, Nantes et Toulouse. Sur le plan du pouvoir d'achat, plusieurs changements entrent en vigueur. Demain 1er septembre, le premier repère du gaz augmente de 5,6% en moyenne à 172,05 € le mégawattheure. La facture annuelle du foyer chauffé au gaz pourrait grimper d'environ 103 €. La durée maximale d'indemnisation du chômage après une rupture conventionnelle passe de 18 à 15 mois pour les moins de 55 ans. Les arrêts de travail, eux, sont plafonnés à 31 jours pour une première prescription, 62 jours en cas de prolongation. Et on apprend également que la primaire de la gauche se précise à 8 mois de la présidentielle. À Olivier Faure est désormais candidat. Le premier secrétaire du PS affrontera notamment l'eurodéputé Raphaël Glucksmann, donné favori. Et enfin, côté culture, la rentrée littéraire est lancée. 461 romans et récits attendus en librairie, dont 117 traduits et 68 premiers romans. C'était votre Flash Info. Passez une belle fin de journée.
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2: La météo pour ce mardi 1er septembre, un temps de rentrée attendu avec le début de l'automne météorologique, avec un ciel souvent très nuageux, avec même quelques ondées possibles du sud-ouest au centre-est. Les températures pour ce mardi matin, 14 degrés pour Lille, Paris, Strasbourg, Cherbourg et Brest, 14 également pour Lyon, 15 à Bordeaux, 17 degrés pour Toulouse et Biarritz, 20 degrés pour Marseille, 21 à Nice et Perpignan et 23 degrés pour Bastia. Et pour ce mardi après-midi, 20 degrés sur la Normandie et la Bretagne, 21 sur les Hauts-de-France, 23 degrés sur la Nouvelle-Aquitaine et sur l'Île-de-France, 24 sur le Grand Est et le Centre-Val de Loire, 25 degrés sur la vallée du Rhône et la Bourgogne, 27 degrés en Occitanie, 29 en Corse et 30 degrés sur le Côte d'Azur.
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1: Votre flash info avec à la une la rentrée du gouvernement sous très haute tension budgétaire. Les ministres se sont d'abord retrouvés ce matin à l'Élysée pour un conseil des ministres consacré à la rentrée scolaire. Seul point à l'ordre du jour. Et en fin de matinée, l'équipe gouvernementale s'est déplacée à l'hôtel des Invalides pour un séminaire à huis clos qui doit durer jusqu'à fin d'après-midi avec l'objectif de Sébastien Lecornu pour préparer le budget 2027 présenté fin septembre. L'équation est redoutable. Croissance à tonnes au premier semestre. Prévention annuelle de 0,7% hors de portée, taux d'intérêt au-delà des 4% qui alourdit la charge de la dette et un objectif de déficit de 5% du produit intérieur brut menacé de dérapage. À cela s'ajoutent 10 milliards d'euros de rallonge déjà promises à 6 ministères. Le Premier ministre veut freiner les dépenses sociales avec une réforme des arrêts maladie et une désindexation des retraites en dessous de l'inflation. Or, petite pension, ses opposants ont déjà sorti les armes. Jean-Luc Mélenchon promet la censure, Jordan Bardella n'exclut rien. Et puis, autre temps fort du séminaire, la cybersécurité, après une série d'attaques qui ont marqué l'été. Le fisc a reconnu le vol de données de près de 678 000 particuliers professionnels après des intrusions commises en juin et juillet. L'éducation nationale a été aussi visée. Et puis, du côté des écoles, plus de 850 000 enseignants ont repris ce matin le chemin des classes avant l'arrivée des élèves demain matin. Une pré-rentrée perturbée par la suite de cette cyberattaque. Le ministère annonce un retour à la normale dans 28 des 30 académies, mais deux restent très affectées, Nantes et Toulouse. Sur le plan du pouvoir d'achat, plusieurs changements entrent en vigueur. Demain 1er septembre, le premier repère du gaz augmente de 5,6% en moyenne à 172,05 euros le mégawattheure. La facture annuelle du foyer chauffé au gaz pourrait grimper d'environ 103 euros. La durée maximale d'indemnisation du chômage après une rupture conventionnelle passe de 18 à 15 mois pour les moins de 55 ans. Les arrêts de travail, eux, sont plafonnés à 31 jours pour une première prescription, 62 jours en cas de prolongation. Et on apprend également que la primaire de la gauche se précise à 8 mois de la présidentielle. Olivier Faure est désormais candidat. Le premier secrétaire du PS affrontera notamment l'eurodéputé Raphaël Duchemann, donné favori. Et enfin, côté culture, la rentrée littéraire est lancée. 461 romans et récits attendus en librairie, dont 117 traduits et 68 premiers romans. C'était votre Flash Info. Passez une belle fin de journée.
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2: La météo pour ce mardi 1er septembre, un temps de rentrée est attendu avec le début de l'automne météorologique, avec un ciel souvent très nuageux, avec même quelques ondées possibles du sud-ouest au centre-est. Les températures pour ce mardi matin, 14 degrés pour Lille, Paris, Strasbourg, Cherbourg et Brest, 14 également pour Lyon, 15 à Bordeaux, 17 degrés pour Toulouse et Biarritz, 20 degrés pour Marseille, 21 à Nice et Perpignan et 23 degrés pour Bastia. Et pour ce mardi après-midi, 20 degrés sur la Normandie et la Bretagne, 21 sur les Hauts-de-France, 23 degrés sur la Nouvelle-Aquitaine et sur l'Île-de-France, 24 sur le Grand Est et le Centre-Val de Loire, 25 degrés sur la vallée du Rhône et la Bourgogne, 27 degrés en Occitanie, 29 en Corse et 30 degrés sur la Côte d'Azur.
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1: Votre flash info avec à la une la rentrée du gouvernement sous très haute tension budgétaire. Les ministres se sont d'abord retrouvés ce matin à l'Élysée pour un conseil des ministres consacré à la rentrée scolaire. Seul point à l'ordre du jour. Et en fin de matinée, l'équipe gouvernementale s'est déplacée à l'hôtel des Invalides pour un séminaire à huis clos qui doit durer jusqu'à fin d'après-midi avec l'objectif de Sébastien Lecornu pour préparer le budget 2027 présenté fin septembre. L'équation est redoutable. Croissance atone au premier semestre. Prévention annuelle de 0,7% hors de portée, taux d'intérêt au-delà des 4% qui alourdit la charge de la dette et un objectif de déficit de 5% du produit intérieur brut menacé de dérapage. À cela s'ajoutent 10 milliards d'euros de rallonge déjà promises à 6 ministères. Le Premier ministre veut freiner les dépenses sociales avec une réforme des arrêts maladie et une désindexation des retraites en dessous de l'inflation. Or, petite pension, ses opposants ont déjà sorti les armes. Jean-Luc Mélenchon promet la censure, Jordan Bardella n'exclut rien. Et puis, autre temps fort du séminaire, la cybersécurité, après une série d'attaques qui ont marqué l'été, le fisc a reconnu le vol de données de près de 678 000 particuliers professionnels après des intrusions commises en juin et juillet. L'éducation nationale a été aussi visée. Et puis, du côté des écoles, plus de 850 000 enseignants ont repris ce matin le chemin des classes avant l'arrivée des élèves demain matin. Une pré-rentrée perturbée par la suite de cette cyberattaque. Le ministère annonce un retour à la normale dans 28 des 30 académies, mais deux restent très affectées, Nantes et Toulouse. Sur le plan du pouvoir d'achat, plusieurs changements entrent en vigueur. Demain 1er septembre, le premier repère du gaz augmente de 5,6% en moyenne à 172,05 euros le mégawattheure. La facture annuelle du foyer chauffé au gaz pourrait grimper d'environ 103 euros. La durée maximale d'indemnisation du chômage après une rupture conventionnelle passe de 18 à 15 mois pour les moins de 55 ans. Les arrêts de travail, eux, sont plafonnés à 31 jours pour une première prescription, 62 jours en cas de prolongation. Et on apprend également que la primaire de la gauche se précise à 8 mois de la présidentielle. À Olivier Faure est désormais candidat. Le premier secrétaire du PS affrontera notamment l'eurodéputé Raphaël Buschmann, donné favori. Et enfin, côté culture, la rentrée littéraire est lancée. 461 romans et récits attendus en librairie, dont 117 traduits et 68 premiers romans. C'était votre Flash Info. Passez une belle fin de journée.
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2: La météo pour ce mardi 1er septembre, un temps de rentrée attendu avec le début de l'automne météorologique, avec un ciel souvent très nuageux, avec même quelques ondées possibles du sud-ouest au centre-est. Les températures pour ce mardi matin, 14 degrés pour Lille, Paris, Strasbourg, Cherbourg et Brest, 14 également pour Lyon, 15 à Bordeaux, 17 degrés pour Toulouse et Biarritz, 20 degrés pour Marseille, 21 Nice et Perpignan et 23 degrés pour Bastia. Et pour ce mardi après-midi, 20 degrés sur la Normandie et la Bretagne, 21 sur les Hauts-de-France, 23 degrés sur la Nouvelle-Aquitaine et sur l'Île-de-France, 24 sur le Grand Est et le Centre-Val de Loire, 25 degrés sur la vallée du Rhône et la Bourgogne, 27 degrés en Occitanie, 29 en Corse et 30 degrés sur la Côte d'Azur.

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